0: Uno, dos, tres, cuatro.
1: Merci messieurs, on revient à vous dans un instant. Suite de nos reportages, le prochain nous emmène dans le canton de Lille-Sud-Ouest où la sortante RPR Colette Colaccioni, avec un score, nous l'avions dit tout à l'heure, décevant lors des élections régionales de dimanche dernier, se battait pour tenter de conserver son siège face au socialiste Patrick Kanner. Patrick Kanner qui l'avait devancé de près de 600 voix au premier tour et qui l'a emporté ce soir. Bernard Lecomte, Dominique Coppa.
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